0: 圣日耳曼队日前夺得本届欧洲冠军杯冠军，夺冠后的庆祝活动在巴黎及多个法国城市演变为暴力骚乱，部分地区出现纵火、抢劫和袭击警察等事件。事件发生后，法国国内围绕警方执法是否过度引发争议。极左翼政党不屈法兰西曾指责警方主动冲向并未制造骚乱的人群。对此，法国总理勒克尔尼二日在国民议会发表讲话，强调警察和宪兵是在执行共和国法律，政府必须无条件支持执法人员。他同时表示，将社会秩序混乱归咎于执法部门是一种价值观倒置的表现。他认为，如果政治人物首先质疑法律或执法机构的合法性，将削弱年轻人对规则和权威的尊重。
1: Nous devons ici soutenir, quoi qu'il arrive, les forces de sécurité intérieure.Policiers, gendarmes, pour une simple et bonne raison, mesdames et messieurs les députés, car leur mission est d'appliquer les lois de la République que vous avez votées. Et là-dessus, on ne peut pas être dans une schizophrénie. Pire que cela, comme une parlementaire l'a fait avant même ces images samedi, laissant à entendre que ce sont les forces de l'ordre qui créeraient le désordre. 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
0: 数据显示，此次欧冠杯庆祝活动期间，法国有超过890人被捕，近180名执法人员受伤。法国总统马克龙公开谴责相关暴力行为，强调这不是足球，也不是体育精神。围绕骚乱责任归属和警方执法尺度的争论，再次反映出法国社会在治安、公共秩序以及警民关系等问题上的深层次分歧。法卫视李文威、莫野，法国巴黎报道。
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